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0: Parce que quand je dis que les sons descendent là, des chiens t'accompagnent, des candidats qu'on est dit, candidats là, qu'on change là. 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